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0: y avait bon l'heure.
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0: Il est 4 heures.
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0: Il est 5 heures.
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0: Il est 6h.
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1: Il est 9h.
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0: Le diable solde ses miroirs et la folie pétrit ses jours en sifflotant tonnerre de centre.
1: La logique pour Isma.
0: C'est dans le swing de cette logique qu'un soir de mercredi décembre, justement, un épiphénomane travaillant du chapeau au milieu de macadam vague, près de la madame paumée, me confia qu'il avait conçu entre deux ulcères d'estomac une prodigieuse dialectique pour consacrer le porissement.

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0: Il est 11h.
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3: 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Je me suis tremblé tout à l'heure, je me suis baillé. 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Et justement, dans ces moyens, je tombe en lentille, là, souvent, les gens ont fait tout. Je me suis dit, moi, je me suis dit, s'il vous plaît. Je
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0: Il est 13h.
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0: 14h.
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2: Le pacte colonial, c'est l'une des politiques qui a marqué l'histoire de la Martinique et façonné ses relations avec la France. Tout commence au XVIIe siècle, en 1635. La France colonise la Martinique, et en fait, une pièce maîtresse de son empire colonial. Pour maximiser ses profits, la métropole met en place ce qu'on appelle le pacte colonial. Mais c'est quoi exactement? C'est une règle économique stricte. Tout ce que les colonies produisent doit être exporté uniquement vers la France. Et tout ce dont elles ont besoin doit venir exclusivement de la métropole. Une sorte de prison commerciale. En Martinique, cela concerne surtout la canne à sucre. Les plantations produisent du sucre, un produit très demandé en Europe. Mais les bénéfices, ils reviennent presque entièrement aux colons et aux marchands français. Pendant ce temps, les esclaves travaillent dans des conditions inhumaines, sans jamais profiter de ces richesses. Et ce n'est pas tout. Le pacte interdit à la Martinique de commercer avec d'autres îles ou nations, même si elles sont plus proches. Résultat ? Une dépendance totale envers la métropole et un développement économique étouffé. Ce système dure des siècles. Même après l'abolition de l'esclavage en 1848, les conséquences se font sentir. Aujourd'hui encore, cette dépendance économique et les inégalités entre la Martinique et la métropole rappellent l'héritage du pacte colonial. Le pacte colonial, c'était bien plus qu'une politique économique. C'était un outil de contrôle et d'exploitation. Et comprendre cette histoire, c'est comprendre pourquoi les défis actuels de la Martinique sont si enracinés dans son passé. Et toi, savais-tu que le pacte colonial avait autant marqué l'histoire de l'île?
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Avant ça, nous avons écouté Mimilo, Sébastien, Sébastien Danon. Alors, c'était là. Et puis, à présent, c'est classe. Droite pour Vigne.

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L'amour. Nec Vaillant.

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1: Mais je suppose que vous avez une assurance vie.
0: C'est moi, mon billet là où je suis là. En panier assurance, en

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2: Un maximum de son, un maximum de délire. Nous gardons notre vitesse de croisière sur Branbran. Et tout de suite, vos petites annonces. Jeune homme, 70 ans, branché viril, amputé des deux mains, cherche femme, 18 ans et un jour maxi, pour une tâche délicate, tenue légère, indispensable, le coquin. Beau playboy black, cool, super sympa, yeux verts, costaud, tablette de chocolat, ok, échange carnet d'adresse super branché contre un feuillet de test de dépistage négatif, discrétion souhaitée. Et nous avons une secrétaire très au courant, cherche un emploi à EDF. Appelez. Société au capital totalement disparu, embauche enfant de moins de 7 ans ou adulte de plus de 77 ans, se présenter tous les jours, sauf la semaine et les jours fériés. Jeune homme en pleine croissance, simple, gentil, mais très très, ah oui, très boutonneux parce qu'il nous a envoyé la photo, si vous voyez là. Cherche patron pour un stage dans une mercerie de préférence. Bon monsieur, 65 ans, myope, cherche belle femme presbyte, âge indifférente pour vue à deux. À Fort-de-France, un concessionnaire recherche un bon vendeur de voitures d'occasion, bonne présentation et apparence honnête, indispensable. Enfin, cette dernière annonce, hier après-midi, il a été retrouvé une liasse de 30 billets de 500 francs. Bouh, elle est agent. Alors, si la personne qui a perdu cet argent m'entend, prière de téléphoner à la radio à la fin de mon émission. Non, je dis à la fin de l'émission pour pouvoir récupérer l'élastique de cette liasse. Nous, j'ai fait mouvement avec fond là. Ah, ça va coucher. Vous êtes toujours sur votre radio préférée, The Best Station International from West Indies Bouliki in the room. Et tout de suite, nous allons retrouver notre envoyé spécial, Mr. Jean-Justin Mogaliketo, qui suit pour nous l'étape du jour dans ce grand critérium du Tour des Bamou. Allô, Mogaliketo? Allô?
3: Oui, c'est qui, Moun?
2: Non, ah, c'est Baptista. Oui, je vous rappelle, chers auditeurs, que Baptista, c'est le chauffeur de notre envoyé spécial. Alors, Baptista, est-ce qu'on peut passer moi, Mogaliketo, nous, en direct, sur radio là?
3: Oui, mais tu m'as, au grand feuillet, toi, tu m'as, quand on feuillet, toi, ouvre son maro bouche, là, nous, tu vas foutre pour nous, là.
2: Ouais, mais excusez-moi, mais on peut pas laisser aussi ça en direct, tu vois.
3: Ouais, mais tu m'as, Marie, femme là, viens chercher une boîte là. Pourquoi faut-on me dire quoi, je te m'amène pour quand on feuillet?
2: Ouais, mais Baptiste, nous en direct sur Radio là, parce que nous, Mogaliketo, nous ne pouvons pas rester par les sécurités de la serveur, parce que on est bon cher, on écoute.
3: Ouais, mais c'est mal, vous savez, nous barrer, pourquoi nous piquer tout le monde, voici à nous.
2: Bon, mais voilà, nous allons essayer de jouer tout de suite, Mogaliketo. Merci, Baptiste, et tout ça, ceci prend mon FM, notre voyage spécial sur la route du tout, Mogaliketo.
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0: Messieurs et dames, si nous sommes ce que nous sommes, c'est parce que d'autres ont lutté sans les sommes pour la somme pour que nous soyons heureux comme nous sommes. Ye Queen.
1: Ye
0: Nos ancêtres, les esclaves, ont été arrachés chez eux, dans leur communauté, par des marchands d'esclaves, puis transportés par des négriers. Ye Mystic Queen.
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0: Ils ont été abaissés, ballottés, shootés, dérangés, embarqués, esquintés, fouettés, insultés, maltraités, piétinés, persécutés. Ye Queen.
1: Ye
0: Nous devons compter, raconter l'Antiquité avec autorité comme des majestés qui veulent monter à l'université avec simplicité, fierté pour lutter contre la mauvaise volonté, la méchanceté, la malpropreté et lutter pour avoir la vraie liberté, égalité, fraternité pour pouvoir exister. Yekui! Yemisikui! Nous sommes des malheureux qui ont beaucoup erré, galéré, miséré et été dominés. Kui! Nous sommes des combattants, nos grands-parents sont des anciens combattants, donc nous avons combattu dans tous les temps jusqu'à maintenant. Yemisikui! Nous sommes des gens mélangés à la Caraïbe, aux Africains, Milades, Indiens, bien d'autres encore. Kui! Nous sommes un peuple, nous avons 3 siècles d'existence, nous avons une passion, une tradition, des auditions, des positions, des professions, des propositions, des situations, des générations, générations, toutes sortes d'évolutions. Yekui! Nous sommes cultivés, nous aimons la culture, la nature, l'ouverture, la confiture aussi, bien sûr. Yekui! Nous sommes en majorité bien élevés, sympathiques, pratiques et même comiques. Sérieux, ambitieux, les pas sérieux sont libertins, joueurs des dés, joueurs des cartes, des baccarat, des lotos, des millionnaires, amateurs, des coqs, surnommés les coquers. Yekui! Les femmes sont sérieuses, sont entreprenantes, la plupart sont chefs de service ou adjointes. Les non-sérieuses, libertines, chaudes, coquettes, entraîneuses, alimèzes à la Santa Barbara. Yekui! Ceux qui ont lutté sans les sommes pour la somme sont morts. Cri! Les héritiers se sont bâtis, parfois certains sont morts et d'autres emprisonnés. Et la somme sert à ceux qui ont la chance de posséder la somme. Yekui! Yekui! 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